autres sont là, assez loin de toi. Tu vois leurs lèvres mimées sans mêler, les rires muettes font suffoquer. Les autres c'est ça, assez loin de toi. Leurs gestes lents, doux mouvements échangés te figent. Tu restes là.

Ouais, Julien, Guillaume à l'appareil. Disons, c'était pour te dire que ce soir, il y avait plein d'écrans à la poubelle dans la rue des Olivettes, deux rues au-dessus du cul-de-poule, et dans la rue qui est perpendiculaire, là où tu vas voir les écrans par terre. Il y a un gros néon marqué bar dessus, et les écrans sont au pied, et donc ils t'attendent éventuellement s'ils t'intéressent. Un petit peu plus en amont, quand tu remontes la rue perpendiculaire à la rue des Olivettes, il y en a encore un gros tas par terre. Voilà, bon, écoute, bonne nuit, ciao.